0: Ça va, c'est chargé à café.
1: Ah, tu verras.
0: Ah oui. Got a 585 2711 North 27th Street. 805, you still drive?